À l'école de la survie, moins tu pleures et moins tu ris, moins tu frappes, plus tu cries. 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